Mais lorsque tu pries, entre dans ta chambre, ferme ta porte, prie ton Père qui te voit dans ces lieux secrets. Et ton Père qui te voit dans ces lieux secrets te récompensera publiquement. Matthieu 6:6. Seigneur,

Le psalmiste dit: tu oins d'huile ma tête et ma coupe déborde. Pour chaque vision donnée par Dieu, il existait une provision d'onction préparée spécialement pour la fonction. Thank you, Jesus.

Est-ce que tu peux élever le nom de Jésus? Est-ce que tu peux lui dire combien tu l'aimes? Est-ce que tu peux chanter avec nous et dire à Jésus combien tu l'aimes? Yes.

Nous n'avons pas un autre ami que Jésus-Christ. C'est lui l'ami fidèle. Il ne ment jamais, il nous a jamais abandonnés. Yesu, Yesu, Yesu, Yesu. Rebos Santarabayen. 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

n'ose même pas. Je t'ai promis des enfants, je t'en donnerai. Par la voie naturelle. J'aimerais dire à quelqu'un ce soir, n'ose pas. Dieu t'a promis un mari, il t'en donnera. N'ose pas y aller sans la volonté de Dieu, n'ose pas. Dieu t'a promis un boulot, il t'en donnera. N'ose pas corrompre pour y aller. Dieu t'a promis l'élévation, il t'en donnera. N'ose pas calomnier les autres et parler du mal des gens pour que tu sois élevé. Non, n'ose pas. Ne cherche pas par une voie supranaturelle à avoir ce que Dieu t'a promis. Dieu t'a promis des choses naturelles et il t'en donnera. Parce qu'il est fidèle à sa parole. Et je me souviens que j'ai pleuré. Quand je voyais mon épouse triste, j'ai pleuré. Et ce chant est venu dans mon cœur quand j'étais en train de marcher seul dans la rue. Et par moments, quand ça vient, je sens que ça monte tellement. Et je commence à pleurer par moments. Et ce chant me consolait beaucoup. Ça dit comme ceci. J'aimerais que nous puissions les chanter ensemble. Pour tous ceux-là qui ont des promesses de Dieu et qui voient qu'ils sont au bout, au bout, au bout. Chantez avec moi.

page. Moi je l'ai dit, qui me donne des enfants, qui m'en donne pas, il restera mon Dieu. C'est ça qui importe. Mais je suis sûr que ce qu'il a dit, il le fera.

patron. Et ça, il sait de mes états de sainte. Ça y est que venait. Il sait de mes états de sainte.

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1: D'abord je voulais exprimer mes gratitudes.
2: Ubwa mbere nagomba ngaragaze umunezero n'amashimwe.
1: À notre Dieu.
2: Kubw'Imana yacu.
1: Celui qui a voulu que cette instance puisse avoir lieu.
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1: Et je voulais aussi exprimer ma gratitude auprès de notre bien-aimé Maître Vianney.
2: Nagomba kandi ngaragarize umunezero mwinshi umukundwa wacu Maître Jean-Marie Vianney.
1: C'est lui qui a permis que je puisse vous connaître.
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1: Et je voulais aussi présenter mes reconnaissances.
2: Nagomba kandi ngaragarize amashimwe
1: aux visionnaires, aux serviteurs de Dieu de cet endroit qui ont accepté que nous puissions venir donner notre contribution pour cette œuvre grandiose que Dieu a établie dans cette coin, dans ce coin ici.
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1: Je n'imaginais pas que je peux me retrouver dans cette contrée. Mais à cause de l'appel missionnaire,
2: aller
1: des nations au village, c'est pourquoi par force Dieu m'a imposé d'être là ce matin. Et ce matin, vous ne serez pas déçu au nom de Jésus-Christ.
2: Kino gitondo ntabwo muhemukirwa n'izina rya Yesu.
1: Répétez ça deux fois.
2: D'accord. Kino gitondo nta numaje kumva hemukiwe n'izina rya Yesu.
1: Je dis que vous ne serez pas déçu au nom de Jésus.
2: Nta muntu numaje kumva hemukiwe n'izina rya Yesu.
1: Et mes gratitudes auprès de mon compagnon, un ami, un frère.
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1: Le pasteur, moi je l'appelle apôtre parce que il a des églises, il voyage dans des nations franques Pakistan.
2: Nshimire kandi umuvukanyi twagendanye asanzwe afise ishengero ariko noneho aragendagera mu yandi mashengero umwere data Frank.
1: Son nom c'est Frank Pakistan parce que c'est un nom français.
2: Izina giwe yitwa Frank Pakistan ni izina ry'umufaransa nyene.
1: C'est un homme qui a la passion pour apporter la bonne nouvelle vers les petits, vers les grands, partout dans le monde entier.
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1: Je veux que vous puissiez acclamer encore plus fort.
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1: Je voulais vous dire,
0: nagomba kubabwira,
1: je suis congolais du père et du mère.
0: Jewe ndi umukongomani kuva kuri data na mama.
1: Mais j'ai fait ma mission est établie en Angola et dans le monde.
0: Ariko noneho igikorwa kivuga butuma cyanje cicaye muri Angola no mwisi yose.
1: Et je voulais vous dire encore,
0: nagomba mbabwira kandi,
1: mon nom c'est Jean Sengesenge.
0: Izina ry'uwanje nitwa Yohani Sengesenge.
1: Mais c'est Jean en portugais, on appelle ça João.
0: Et muri cha kirimi cy'i Portugali bavuga João.
1: Parce que je suis l'homme des nations.
0: Kubera jewe ndo umuntu w'amahanga yose.
1: Dieu m'a amené dans 20 pays d'Afrique.
0: Jewe Imana imaze kuntwara mu bihugu 20 byo muri Afrika.
1: 5 pays d'Europe 8 fois.
0: Et ibihugu by'Iburayi inshuro 8.
1: Je pars et je retourne.
0: Ndagenda kandi nkagaruka.
1: Mais je suis très content parce que je suis venu vous voir.
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1: Dans quelques minutes qui arrive là. L'atmosphère de cet endroit changera au nom de Jésus-Christ. Je libère l'atmosphère de Dieu ce matin. Je libère les anges soient en mouvement ce matin.

0: verra jaillir l'eau qui traversera des frontières au nom de Jésus Christ. Ça traversera les frontières. Maman, écoutez-moi ce matin. Je vois une source qui apportera la guérison des nations. Personne ne vous arrêtera. En qualité de prophète, en qualité de l'homme de l'alliance, que votre source puisse résister ce qui était mort dans la foi. Je parle ce que je vois. Il y a une grâce exceptionnelle dans cet endroit.
1: Pardon?
0: Il y a une grâce exceptionnelle dans cet endroit. La source apportera le salut dans les nations. La source apportera le développement de
1: Burundi.
0: Apportera le développement. Les ministres sortiront ici. Les gouverneurs sortiront ici. Les grands hommes d'affaires sortiront ici. J'ai dit ce que moi je vois.

0: Suida cette vision.
1: Nabonye ibitaro binini binini byubatse hano.
0: J'ai vu des écoles bibliques.
1: Nabonye amashuri ya bibiliya ariko ayubakwa hano.
0: J'ai vu des universités, des universités qui sortira ici.
1: Nabonye namakaminuza azaturuka vuye hano.
0: Je parle les choses que je vois. Je parle les choses que je vois. Cela ne dépend pas de vous. Mais dépend de le plan de Dieu qui l'a tracé depuis l'éternité. Ce n'est pas à cause de vous. Mais c'est à cause des plans que Dieu a tracé. Il le fera au nom de Jésus-Christ. Et ce matin, Dieu me dit qu'il guérira beaucoup de gens. Si tu étais entré si malade, pendant que je prêcherai, tu seras guéri au nom de Jésus-Christ. Que ton âme te produise la guérison miracle. Dis à

0: Souviens-moi, Dieu de grandes choses.
1: Et souviens-moi, mana yibintu biri binini.
0: Mais écoutez d'abord. Je suis père.
1: J'ai un papa.
0: De 8 enfants mariés avec une seule femme. La vie commence par une famille. La vie commence par une famille. C'est pourquoi je respecte les familles. Que Dieu vous bénisse au nom de Jésus. J'ai laissé toute ma famille là-bas à Luanda, en Angola. C'est pourquoi je suis venu vers vous. Mais écoutez, une autre chose que je voulais vous dire, parce que ça ne passe pas comme ça. Une chose qui est très importante. Mon frère qui a passé ici, le pasteur Frank, il a dit que celui qui bénira Abraham, il sera béni. Et il a dit que je veux que la bénédiction de Dieu d'Abraham court dans cet endroit. Pourquoi il a prononcé ça? Parce que lui, son père, c'était un Français, mais sa maman, c'est une juive. C'est pourquoi il connaît l'alliance de Dieu avec Israël. Et la même manière qu'elle a prononcé, je vis comme la pluie de la bénédiction est répandue sur vous au nom de
1: Jésus-Christ.
0: Ce matin, il y a une pluie de bénédiction,
1: j'entends.
0: Ce matin, je vois une pluie de bénédiction. Parce qu'il y a une source qui coule ici. Est-ce que tu peux dire un amen de victoire très fort avec moi? Je bénis Dieu aussi pour tous les enfants de Dieu. Surtout les techniques qui arrangent un bon son. Félicitations à vous. Dieu vous bénisse. Dis très fort, Dieu de grandes choses.
1: Mana il tangaza.
0: Fais de grandes choses.
1: Kora il tangaza
2: binini.
0: Ah, c'est bon. Hein? Dis encore plus fort, Dieu de grandes choses.
1: Mana il tangaza.
0: Fais de grandes choses.
1: Kora il tangaza binini.
0: Oh Dieu de grandes choses, fais de grandes choses.
1: Dieu de grandes choses, fais de grandes choses. La karimbo, kavugango, mana ibitangaza binini, kore ibitangaza binini nyene.
0: Dieu de grandes choses, fais de grandes choses.
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0: Est-ce que vous voulez qu'on chante en français ou bien en kirundi? En français. Nous chantons le Dieu des grandes choses. Fais des grandes choses. Mettez-vous de vous allons chanter.
1: Hagurukere.
0: Oh Dieu.

0: fait là, c'est un acte prophétique.
1: Ce que tu as fait là, c'est un acte prophétique. Lorsque tu retourneras chez toi à la maison, suivez-moi, Moi je suis prophète.
0: Je vous donne les actes prophétiques. Lorsque tu retourneras chez toi à la maison, n'entrez pas d'abord à la maison. Cela veut dire, c'est la saison des grandes choses qui commencent, des petites choses doivent dégager, doivent libérer. Cela veut dire que l'acte que tu vas faire comme ça. Non, ne fais pas comme ça. Maximiser. Les choses doivent être élargies.

0: Que le Seigneur vous bénisse. Nous allons travailler toujours comme ça.
1: Exode chapitre 7.
2: Kuvayo igichachanwi.
1: Ok. Monsieur Vianney va lire. Vous allez lire la Kirundi.
2: Kirundi.
1: Moi je vais lire en français.
2: Je vais lire soma en français.
1: Exode chapitre 7.
2: Kuvayo igichachanwi.
1: Verset 1 à 2 seulement.
3: 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Amen.
2: Amen.
0: On acclame très fort la parole de Dieu.
2: Venez
0: vous asseoir. La Bible dit clairement. Là c'est quelque chose que j'ai beaucoup médité pour comprendre comment est-ce qu'une personne peut parler avec Dieu. Imaginez un peu ce que nous venons de lire. Ce n'était pas un acte physique, mais c'était un acte spirituel.
2: Suivez-moi
0: attentivement. En français, l'Éternel dit à Moïse. Lorsqu'on parle de l'Éternel, on parle de El Olam. Un Dieu qui existait avant l'existence. Un Dieu qui est caché plus que la cachette. Il n'a pas le commencement ni la fin. Mais c'est ce Dieu-là qui parle avec Moïse. Et qu'est-ce qu'il disait à Moïse? Il dit à Moïse,
2: hein?
0: Foi. Je te fais Dieu pour Pharaon. Expliquez ça un peu en foi. Je te fais Dieu pour
2: Pharaon.
0: Il ne fait pas Dieu pour le peuple d'Israël. Non. Dans ce contexte ici, il y avait un problème terrible. Israël était sous la domination et l'esclavage. Et Pharaon était comme un dieu. Il dominait toutes les nations. Comme aujourd'hui les États-Unis. D'autres nations qui sont élevées. Il veut dominer les petites nations. Alors Dieu maintenant, il apparaît à Moïse. Tout le monde n'aura pas de même visitation. N'attendez pas Dieu qu'il apparaisse pour toi comme Moïse. Mais ton problème est comme ce matin.
2: Et
0: ayez soif que Dieu d'une manière ou d'une autre puisse te visiter.
2: Pardon?
0: Ayez soif.
2: Kira inyota.

0: visite.
1: Cette vie ne reste pas la même.
0: Je peux m'asseoir là pendant 40 minutes parce que c'est un point très important, parce que les gens disent aujourd'hui que moi je crois en Jésus. Il croit prendre en Jésus comme boire de l'eau. Mm-hmm. C'est comme se laver dans la douche.
1: Il a dit que ça, c'est les œuvres de mon Père.
2: C'est
1: lui qui me fait entrer partout. Ah, moi, je dis que c'est son Père, non? Écoutez-moi. Tout le monde fait comme ça, Je m'arrête par ces points. Parce que tout le monde dit que moi, j'ai Jésus. Je suis un fils de Dieu. Est-ce que tu connais les choses que tu parles et tu déclares?
2: Les
1: sorciers reconnaissent qu'ils sont des sorciers, mais les enfants de Dieu ne connaissent pas qu'ils sont des enfants de Dieu. Et un sorcier, il fait fier, il connaît qu'il y a des choses.

0: fils de Dieu, fils du royaume, car Père a créé le ciel et la terre. Tu ne reconnais pas cette identité qui est en toi. Tu brasses à la légère. Tu meurs comme un malheureux. J'ai dit à quelqu'un ce matin, tu n'es pas n'importe qui. Mais tu es une fille, un fils du royaume de Dieu. Moi, j'ai commencé l'église avec la famille du président Eduardo Santos. Là-bas chez nous.
1: Et
0: une partie de la famille était venue du Brésil.
1: Ils
0: sont arrivés.
1: Barashika.
0: Et moi j'étais là. Parce qu'ils m'ont convié. On dit que tu dois prier pour leur arrivée.
1: Et
0: j'ai dit, avant que je puisse prier pour eux, j'ai dit, mon père,
1: Data,
0: il a créé le soleil que vous voyez. Il a créé aussi la lune. Celui-là, il est mon père. Moi, je suis son fils. Et parmi les fils de la maison de la présidence, celui qui me dirigeait la voiture, directement, il m'a dit. Il répétait ce que tu as dit là-bas lorsque tu
1: prêches.
0: Parce que j'ai regardé quelqu'un parmi eux. Après avoir parlé comme ça, après avoir le prêché, j'ai fait seulement ma main comme ça que tu avais soit la puissance de Dieu. Il était à 5 mètres avec moi directement. Il a crié. Après, il est venu dans la voiture. Il
1: a
0: dit, ah, toi, tu es un fils de Dieu, il a créé le soleil et la lune.
1: Ça veut
0: dire que nous, nous sommes dans la présidence, c'est rien, vous êtes supérieurs que nous.
1: Et
0: fils du président. Même s'il est là-bas, il marche à pied, il n'a pas mangé, il connaît que tous les pays burundais nous appartiennent. Il est fier seulement de ce qu'il
1: est.
0: Il est fier. Parce qu'il connaît que son père est président. Il sent toutes les garanties. Et les assurances, plus que les assurances. Parce que son père est président. Je dis à quelqu'un ce matin, ton père, il est le roi des rois, le président des présidents. C'est pourquoi ta vie ne restera pas la même. Le changement est ton droit.

0: Est-ce que tu peux dire un amen puissant avec
1: moi?
0: Mon problème est ce matin.
1: Voilà.
0: Je te fais Dieu.
1: Pour Pharaon.
0: Ici, je voulais commencer à vous parler. Vous voyez, il y a des mots qui sont puissants et profonds. Avant que Moïse devienne Dieu. Mais d'abord, la première condition, voix.
1: Si ils
0: ne voient pas, il sera toujours homme. Mais s'il voit, directement il devient Dieu. Dieu ne l'avait pas imposé la main. Non. Il
1: n'y
0: avait pas une cérémonie pour faire Moïse Dieu. Il n'avait pas passé sous ses pieds. Dieu n'avait pas craché ses salives à Moïse.
1: Tu
0: seras Dieu. Tu deviens Dieu. Dieu n'a jamais fait ça. Mais il avait dit seulement
1: voix.
0: Je te fais Dieu. Le problème des Africains. Comme ils ne voient pas, ils seront toujours inférieurs. Un Africain, surtout là-bas, dans beaucoup de pays que je connais, si on l'amène dans le fleuve, ou bien dans l'eau, il dit, je vais montrer. Je vois un monstre. Je vois un monstre. Mais si un Européen, il va dans l'eau, il voit déjà le pétrole. Il voit déjà le pétrole là-bas. Mais les Africains voient seulement les monstres. Ils ne voient rien. Si il va dans la forêt, il dit, il y a des sorciers. Il y a des sorciers. Mais si un blanc va là-bas, il voit alors les diamants. Les Africains ne voient pas. Tu es assis. Tu es assis sur l'or. Tu es assis sur l'argent. Mais tu vas chercher l'argent où est-ce?

0: Je vois comme ça. Je vois seulement l'argent. La terre que je vois là, je vois seulement l'argent. Vous voyez dans ma poche, il y a l'argent. Voilà. Dans ma poche, ici, il y a l'argent. Cet argent. Laissez-moi vous expliquer. Cet argent. C'est Dieu qui a fait ça ou bien les anges. Non, je pose la question. Cet argent, c'est Dieu qui a fait ça ou bien les anges qui ont fait ça?
1: No one. No one. Personne d'entre les deux.
0: Mais qui a fait cet argent?
1: Non, ce sont les hommes.
0: Les hommes, hein?
1: Oui.
0: Les difficultés qui nous entourent, Dieu ne viendra pas résoudre que les hommes que Dieu a placés là-bas, ils sont capables de donner des solutions.
1: Répétez ça
0: encore. Viens. Je voulais m'expliquer très bien avec vous. C'est un parti très important pour moi. Chaque prière qui se fait, Dieu donne à moi l'argent. C'est une mauvaise prière. Parce que les chrétiens disent que l'or et l'argent appartient à Dieu.

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0: Mais la meilleure prière que tu dois faire, Seigneur Dieu, donne-moi l'intelligence pour créer l'argent.
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